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1: Ici Marianne Roy et voici les infos M105. L'organisme Alkée Unie pour elle lançait sa deuxième campagne annuelle hier à Saint-Alphonse-de-Granby. L'organisme réunit des femmes d'affaires de la région autour d'un calendrier vendu au profit de causes féminines. Cette année, les sommes recueillies seront versées à deux maisons venant en aide aux femmes victimes de violences conjugales, soit la maison Alice Desmarais de Granby et Horizon pour elle de Gowansville. Le calendrier est disponible au alkeeuniepourelle.com. Les chefs de parti entament le dernier blitz avant les élections générales lundi. Le chef conservateur Éric Duhaime a avoué ce matin avoir utilisé l'intelligence artificielle pour son dernier livre « Destination autonomie ». Il aurait été rédigé à 62% avec de l'intelligence artificielle selon le Journal de Montréal. Et M. Duhaime s'est défendu en disant qu'il s'agissait d'un outil de travail. Pendant ce temps, les chefs de la Coalition Avenir Québec, Christine Fréchette, et du Parti libéral du Québec, Charles Milliard, assurent qu'ils ont l'intention de rester à la tête de leurs partis respectifs, même s'ils ne sont pas élus dans la circonscription convoitée. De passage à Québec, Ruba Gazal a réitéré les promesses pour aider les familles. La porte-parole de QS appelle les électeurs, particulièrement les familles et les jeunes, à voter selon leurs convictions et à faire fi des sondages et des prédictions. Les jeunes de Cowansville disposent maintenant d'un nouveau mini-terrain multisport grâce à la Fondation Impact de Montréal. L'installation a été inaugurée mercredi en présence des joueurs du CF Montréal. Des jeunes de la région ont pu participer à une clinique sportive avant de disputer des matchs amicaux avec des joueurs. Voilà, pour plus de détails et d'autres nouvelles, rendez-vous au m105.ca.
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1: Ici Marianne Roy et voici les infos M105. Une pétition visant à légaliser le viol portant des dizaines de signatures de jeunes garçons circulait récemment dans une école secondaire située à la frontière de l'Estrie et de la Montérégie, selon le directeur général d'Ensemble pour le respect de la diversité, Raphaël Provost. Ce dernier explique que son organisme, dont la mission est de parcourir le Québec afin d'offrir des ateliers de sensibilisation contre la violence et la discrimination, a reçu un courriel du personnel de l'école dont le nom ne pouvait être divulgué. L'école souhaitait ainsi les informer de la situation et obtenir les outils nécessaires pour intervenir adéquatement. Un nouveau sondage par le Conseil médical du Canada révèle que les Canadiens sont largement favorables à des mesures visant à permettre davantage de médecins formés à l'étranger d'exercer au pays afin de lutter contre la pénurie de professionnels de la santé. Les longs délais d'attente demeurent la principale préoccupation des Canadiens concernant le système de santé, tandis qu'au Québec, c'est surtout la pénurie de personnel. Et les automobilistes devront prévoir des entraves à Granby ce week-end en raison du marathon Sun Life de Granby présenté dimanche. Samedi, dès 9h30, la rue Drummond sera fermée entre Souette et le boulevard Leclerc, mais la circulation locale sera permise. Et dimanche, dès 5h30, la rue Drummond sera complètement fermée entre la rue Cedar et le boulevard Leclerc. La réouverture complète est prévue vers 16h dimanche. Voilà, pour plus de détails et d'autres nouvelles, rendez-vous au m105.ca.

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0: Très bon samedi à vous. On est le 3 octobre aujourd'hui avec Marianne et Émilie. Bon matin, Marianne.
1: Bon matin.
0: Tu sais ce qu'on peut dire aujourd'hui?
1: Non, quoi?
0: On peut dire le 3 octobre. Il m'a demandé quel jour on était. La fameuse réplique dans Mean Girls. Peut-être qu'il y en a d'autres qui vont avoir la référence en anglais, mais bon, ouais. C'est quand même, il faut le dire en français. Mais oui, aujourd'hui, journée du film Mean Girls, hein, ça l'a marqué l'histoire pour plusieurs personnes, mais c'est aussi cette journée marquante. Aujourd'hui, le 3 octobre, ça nous fait un plaisir d'être avec vous ce matin pour bien lancer notre samedi matin. Mm-hmm. Et puis, Marianne, on est à l'avant-dernière journée de campagne électorale, donc pour les cinq chefs, là, ça continue de bouger aujourd'hui. On peut justement savoir un peu plus leur agenda du jour.
1: Oui, en fait, il y a beaucoup de déplacements même aujourd'hui. Christine Fréchette de la Coalition Avenir Québec passe une grande partie de sa journée là, sur la rive sud de Montréal à Saint-Hubert et Chambly. Et cet après-midi, elle sera à Rougemont à 14h à la cidrerie Michel Jodoin pour rencontrer les citoyens. Charles Milliard du Parti libéral du Québec passera sa journée à La Chute puis à Trois-Rivières et par la suite à Québec. Où il va rencontrer aussi plusieurs des citoyens de Québec. Paul Saint-Pierre Plamondon du Parti québécois passe lui aussi la journée à Québec où il fera un point de presse autour de 11h. Ruba Gazal de Québec solidaire, elle sera à Montréal pour un point de presse en début d'après-midi, donc un peu avant 14h. Éric Duhem du Parti conservateur du Québec passe lui aussi sa journée à Québec et Trois-Rivières où il rencontrera les citoyens, mais pas de point de presse là, qui est annoncé. Et un premier cadrage de raton laveur a été confirmé à Granby. Cette semaine, il y a une moufette infectée qui a été retrouvée. La santé publique de l'Estrie demande à la population d'éviter tout contact avec les animaux sauvages vivants ou morts. On rappelle que c'est important aussi de faire vacciner ces animaux de compagnie contre la rage. Tout raton laveur, renard ou moufette au comportement suspect doit être signalé. Et en cas de morsure, de griffure ou de contact avec la salive d'un animal, il faut laver la plaie et appeler Info Santé. Les automobilistes doivent prévoir des entraves à Granby pour ce week-end en raison du marathon Sun Life de Granby présenté demain. Mais dès aujourd'hui, la rue de Drummond entre les rues Souette et boulevard Leclerc sera fermée dès 9h30, mais la circulation locale sera permise. Et dès demain, 5h30, la rue de Drummond sera complètement fermée entre Cedar et le boulevard Leclerc. La circulation et le stationnement y seront interdits. Donc, la réouverture complète est prévue vers 16h demain. Voilà, pour plus de détails et d'autres nouvelles, rendez-vous au m105.ca.
0: Merci beaucoup, Marianne. Ce sera le deuxième match de la saison régulière pour nos Canadiens ce soir à 19h. Ils s'en vont rendre visite aux Pingouins de Pittsburgh. Sinon, bien après ça, ça sera le premier match qui sera à la maison, donc ici au Centre Bell. Ça va se passer ce mardi contre les Hurricanes de la Caroline. Pour la victoire de Montréal maintenant, bien la victoire va officiellement commencer sa saison le 5 décembre prochain. Ce sera un affrontement contre le club de Hamilton. Pour la capitaine Marie-Philippe Poulin, ben elle qui s'est, je vous le rappelle, là, s'est fait opérer au genou plus tôt cet été. On sait qu'elle va devoir manquer ce premier rendez-vous-là le 5 décembre prochain, mais elle semble de plus en plus bien se rétablir. Parlons de tennis maintenant à l'Omnium du Japon. Ce matin, le Canadien Denis Shapovalov a réussi à vaincre le Chilien Alejandro Tabilo et a gagné sa place en quart de finale. Il va donc affronter un petit peu plus tard ce week-end l'Espagnol Carlos Alcaraz qui a vaincu l'Italien Matteo Arnaldi un petit peu plus tôt ce matin. Sinon, victoire impressionnante des Bisons hier soir. Peut-être que vous y étiez du côté du centre sportif Léonard Grondin parce que ça s'est terminé 8-3 contre le district HC. Donc, un autre bon début de saison pour les Bisons de Granby. On aura un maximum de 15 degrés aujourd'hui. Ça sera généralement ensoleillé d'ailleurs tout au long de la journée. Mais pour ce soir et cette nuit, on annonce un certain avis de gel. Donc oui, on prévoit 0 degré avec un ciel dégagé. Mais pour l'instant, on ressent déjà que c'est un petit peu plus chaud et ça va continuer de se réchauffer tout au long de la journée. Là, on a maintenant 4 degrés sur la région. Et pour bien commencer notre journée, on a Dua Lipa et Pierre Demar avec cette chanson-ci. Ça s'appelle « These Wars ». Très bon samedi matin.

0: Eh bien, ce soir, on pourra certainement l'entendre alors que Patrick Normand aura le droit à son en direct de l'univers un petit peu plus tard ce soir. Grande légende de la musique, on le sait. Mais je pense qu'on va avoir droit à une très grande soirée musicale ce soir parce que parmi les invités soupçonnés, là, on parle quand même de Paul Daraich, Laurence Jalbert, mais aussi Matt Lang et Guylaine Tanguay qui pourraient venir faire une apparition, sans compter sa conjointe Nathalie Lard. Alors vraiment, de quoi se plonger dans l'univers de Patrick Normand, mais aussi dans l'univers du country. C'est ce qui nous attend un petit peu plus tard ce soir, 19h sur Ici Télé. Sinon, parlons de l'acteur Yves Jacques qui rejoint une distribution assez impressionnante, donc celle de Heated Rivalry ou Rivalité Passionnée pardon, en anglais. Cette série-là qui a fait le tour de la planète, eh bien, ça, il s'agit donc d'un autre acteur québécois qui s'ajoute au succès planétaire de cette série-là. Yves Jacques, qu'on connaît notamment pour les grands succès comme Le déclin de l'Empire américain, Les invasions barbares, deux grands succès là, de Denis Arcand, mais aussi dans Rivalité Passionnée même, l'émission qui se déroule en partie à Montréal. Il sera donc l'entraîneur-chef un petit peu plus tough, voire détestable des Metros de Montréal, donc l'équipe de hockey montréalaise fictive dans le cadre de l'émission. Elle qui la saison 2 de cette émission-là qui est présentement en tournage, c'est à prévoir pour 2027. Terminons avec le calendrier et tout ce qui se passe ce soir au Palace. C'est quoi ta toune? Ça se déroule à compter de 19h au Palace de Granby. Spectacle assez interactif, ce qui veut dire que on vous allez entendre les chansons que vous avez envie d'entendre. Les artistes sur scène vont donc vous proposer deux chansons et vous aurez l'occasion de voter sur place devant les artistes pour à savoir laquelle que vous avez envie d'entendre. L'équipe du retour, d'ailleurs, M105 avait pu jaser avec Joël Legendre, l'animateur de la soirée, un petit peu plus tôt cette semaine. Donc, si vous avez envie d'avoir tous les détails, là, rendez-vous dans la section rattrapage du M105.ca. Sinon, le palace de Granby.com pour vous procurer des billets. Il en reste encore quelques-uns pour pouvoir en profiter.
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0: Sinon, ce soir, un autre concert à ne pas manquer. On a Damien Robitaille qui s'en vient à la Maison de la culture de Waterloo. Ça, c'est juste avant que Stéphane Rousseau nous attende pour les deux prochaines soirées à la Maison de la culture de Waterloo. Donc, si jamais ça vous dit, ce soir, 20h, ici à Waterloo. Alors qu'on continue de l'entendre comme ça et qu'on se réveille ensemble, on va aller prendre un petit café dans quelques instants accompagné de Fuseau, Dub Silence et Adamo avec Coffee.
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0: avec Sale Barbe, cette chanson-ci qui a lancé leur tout nouvel album. Hein. C'est maintenant à découvrir sur toutes les plateformes musicales. Dans quelques instants, on va aller faire un tour aux infos parce que cette semaine, on a eu droit à une très belle journée, d'un lancement pour un OBNL d'ici. Donc, on s'en reparle avec Marianne dans quelques instants.
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0: Alors, il est 7h31, on est de retour pour les infos M105. Marianne, là, on revient sur la soirée de lancement de l'organisme d'Alké pour elle.
12: Oui, ça se passait ce jeudi à Saint-Alphonse-de-Granby et c'était sa deuxième campagne annuelle. Donc, c'est fondé par Audrey Flibotte et Janie Dussault-Picard. Et donc, l'organisme réunit des femmes d'affaires de la région autour d'un calendrier vendu au profit de causes féminines. Et cette année, les sommes recueillies seront versées à deux maisons venant en aide aux femmes victimes de violences conjugale, la maison Alice Desmarais de Granby et Horizon pour elle de Coansville. Lors de la soirée, les photos des 12 femmes entrepreneurs ayant participé au projet ont été dévoilées et parmi elles, Bobilly Picard-Guimont figurait parmi elles, qui a été victime de violences par le passé. Écoutons-la.
13: Ce que ça représente pour moi d'avoir participé à Alké, c'est vraiment d'utiliser ma voix maintenant que ma vie est en sécurité. Maintenant que moi, je peux dénoncer, que je peux sensibiliser, c'est d'utiliser cette voix-là à bon escient pour les femmes qui ne peuvent pas parler, qui ne peuvent pas dénoncer ce qu'ils vivent. Ce qui me rend le plus fière, en fait, c'est d'être en vie. D'être en vie, puis je suis fière de moi d'être, justement, comme je le disais tantôt, assez solide pour porter la voix des femmes qui peuvent pas le faire, là.
12: Le calendrier est disponible au alkeunipourelle.com. Un nouveau sondage pour le Conseil médical du Canada révèle que les Canadiens sont largement favorables à des mesures visant à permettre à davantage de médecins formés à l'étranger d'exercer au pays pour ainsi lutter contre la pénurie de personnel de la santé. Les répondants appuient le retour de médecins canadiens ayant étudié à l'étranger et aussi l'accélération de la reconnaissance des compétences de médecins provenant d'ailleurs, dont la formation est comparable à celle du pays. Une forte majorité se dit également favorable à une plus grande mobilité des médecins entre les provinces et les longs délais d'attente demeurent la principale préoccupation des Canadiens, tandis qu'au Québec, c'est surtout la pénurie du personnel. Et pour terminer, la MRC de la Haute-Yamaska met en garde les citoyens de Shefford contre des appels frauduleux. Des personnes se feraient passer pour des évaluateurs municipaux afin de planifier des visites chez les propriétaires. La MRC rappelle que les visites officielles sont précédées d'une lettre envoyée par la poste et ces inspecteurs évaluateurs sont identifiés par une carte, un véhicule lettré et des vêtements aux couleurs de l'organisation. Il rappelle d'ailleurs que les services d'évaluation sont gratuits et qu'aucune information bancaire ne doit être transmise. Voilà, pour plus de détails et d'autres nouvelles, rendez-vous au m105.ca.
0: Merci beaucoup, Marianne. Je dois dire que le témoignage de Bobby Lee là, est vraiment très, très touchant.
12: Oui.
0: Puis, très belle initiative de la part de l'organisme Adalki. Là, ça vaut vraiment la peine d'aller voir tout ce qu'ils font parce que, je sais pas, en ce moment, je trouve que c'est vraiment important de se tenir les mains, de se tenir ensemble. Alors, ouais, ça m'a vraiment touchée. Merci beaucoup, Marianne, pour ça. pour ce qui est du sport maintenant, ben, nos Canadiens sont toujours dans leur saison régulière. Deuxième match ce soir. Ça se passe à 19h du côté de Pittsburgh contre les Pingouins. Après ça, bien, on revient à la maison ce mardi pour la première fois de la saison. Là, ça sera contre les Hurricanes de la Caroline. Maintenant, la victoire de Montréal, elle, va officiellement commencer sa saison un petit peu plus tard, donc le 5 décembre prochain contre le club de Hamilton. Pour la capitaine Marie-Philippe Poulin, elle qui, je le rappelle, s'est fait opérer au début du mois au genou, en fait, cet été. On sait maintenant qu'elle va manquer le premier rendez-vous, mais son rétablissement semble bien se passer malgré tout. Pour ce qui est finalement de nos équipes locales, l'Indigo masculine est de retour en ville après le match qui a été annulé du côté de Terrebonne hier. L'équipe reçoit donc le Cobra à 15h au centre sportif Léonard Grondin, si jamais ça vous dit. Si on regarde un petit peu la météo, parce que on aura encore une fois une belle journée, majoritairement du soleil tout au long de la journée avec un maximum de 15. Sinon, mais pour ce soir et cette nuit, on annonce un avis de gel. Donc oui, on prévoit 0 degré avec un ciel dégagé, mais pour l'instant, ça continue tranquillement pas vite de se réchauffer. On a maintenant 4 degrés sur la région.

0: 7h35, on est le samedi 3 octobre et demain, il y en a plusieurs que c'est le grand jour du marathon de Green Bay.
1: Oh oui.
0: Il y a plusieurs distances qui sont à parcourir, ce qui veut dire qu'à travers la ville de Green Bay, bien, il va y avoir quelques entraves à la route, il va falloir prévoir nos déplacements. On va faire le tour de tout ça dans quelques minutes pour s'assurer que tout se fasse en bonne et due forme. Mais sinon, avant ça, en musique, on a Phil Rocket et William Cloutier qui sera rejoint pour cette chanson-là. Ça s'appelle Jealous. Tout de suite après, les deux frères avec Au Sommet.

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2: Demain, on va être le 4 octobre et ce sera le marathon Sun Life de Granby. D'ailleurs, il y en a plusieurs qui doivent commencer à être fébriles à la veille de leur course comme ça. Bien, c'est sûr que quand on organise des courses comme ça, bien, ça l'emmène certains entraves à la route. Donc, certains automobilistes là, devront prévoir leur déplacement au courant de la fin de semaine en cette région-ci. D'ailleurs, il y a la rue Drummond qui sera fermée entre les rues Sweat et le boulevard Leclerc dès 9h30 ce matin. Mais la circulation locale sera permise. Mais dès demain, 5h30, il y a la rue Drummond qui sera complètement fermée entre la rue Cédard et le boulevard Leclerc. Donc, c'est à prévoir si jamais vous devez passer dans ces coins-là. La circulation et le stationnement y seront interdits, mais ne vous inquiétez pas, là, tout ça va être remis à la réouverture complète là, à compter de 16h dimanche. Donc, ce lundi, il ne devrait pas avoir de problème pour reprendre notre semaine de travail. Si jamais vous devez vous rendre sur place au parc Daniel Johnson pour l'événement, sachez qu'il

0: Il y a deux services de navette là, pour éliminer le trop grand nombre de véhicules sur place. Donc, deux services de navette qui vont commencer du point 1 aux eaux de Granby, mais également aux galeries de Granby près du Brick. Donc, tout ce que vous avez à faire, arriver peut-être 15-20 minutes avant les départs de navette, vous stationnez sur place et comme ça, vous pouvez vous rendre en plus grand nombre là, au parc Daniel Johnson. Les départs sont prévus entre 6h15 et 15h15 tout au long de la journée pour pouvoir vous raccompagner. Sachez, pour ceux et celles qui vont aller encourager les gens qui vont courir, eh bien, évidemment, on va pouvoir être sur les bords des routes pour encourager. Je vous invite à aller voir la page Facebook du Marathon Sun Life pour justement voir le différent tracé des différentes courses. Mais si vous comptiez aller du côté du parc de la Yamaska, bien, il y a le parc national de la Yamaska qui va fermer son secteur Savage Mills et le stationnement sera complètement fermé là au bord du chemin Brousseau et sur le 8e rang, donc sur le boulevard David Bouchard. Donc, c'est à prévoir là, si jamais vous comptez aller encourager vos proches qui vont prendre part d'une distance là, au Marathon Sun Life de Granby. D'ailleurs, demain, l'émission M105 le matin week-end, donc moi et Marianne serons directement sur place au parc Daniel Johnson pour vous faire l'émission en direct. Donc, on a très, très hâte de vous y voir et de surtout pouvoir encourager tous les courseurs et coureuses qui seront là au courant de la journée. Dans quelques instants, on va poursuivre notre matinée ensemble. On ira rejoindre Rogue Voisine, lui qui, vous le savez, a été intronisé la semaine dernière au Panthéon des auteurs et compositeur canadien. On s'offre un de ses grands succès, Darlene.
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0: C'était Rock Voisine avec sa chanson Darlin' dans M105 le matin, week-end. La semaine dernière, on a lancé notre balado Grandir avec l'épilepsie. Ben, cette semaine, on plonge au cœur du deuxième épisode. Comment qu'on fait pour joindre l'épilepsie à la routine du quotidien? Eh bien, la famille de Raphaël nous partage les défis reliés à l'école, mais surtout l'adaptation qu'on doit faire après avoir reçu un diagnostic. Écoutons sa maman.
1: Quand vous avez téléphoné chez Épilepsie Montérégie, ça a été quoi les premières choses qu'on vous a proposées?
2: Mais premièrement, il y a eu Annie qui est venue à la maison, puis déjà là, de nous proposer gratuitement de leur temps. Tu sais, c'est rare qu'on voit ça, là, aujourd'hui.
1: Oui, oui, en effet.
2: Mais qu'elle soit déplacée, qu'elle soit venue voir la famille, qu'on ait discuté ensemble de qu'est-ce qu'on vivait, puis de nous dire, ben après ça, on va vous proposer Sylvain pour vous accompagner, surtout dans les écoles, parce que ça, c'est autre chose. Les écoles, tu sais, nous, on est dans un village, il y a 100 personnes là, ouais. Dans l'école. Tu sais, il y en avait pas de gens qui faisaient de l'épilepsie là dans les dernières années où Raphaël était là. Fait qu'eux autres, quand Raphaël a commencé ça, ils savaient pas trop sur quel pied danser. Puis moi, je suis pas là pour éduquer. J'ai pas l'énergie.
1: Tu le vis.
2: Puis je sais pas comment ça fonctionne dans les écoles.
1: Ouais.
2: Puis c'est ça. C'est là que Sylvain est rentré en ligne de compte. Puis ça nous a vraiment donné un coup de main là.
1: Oui, avec le programme tout terrain.
2: Oui. Ouais. Oui, vraiment. Tu sais, ça a été comme OK. Au moins, avec l'école, on a pas ça à gérer. C'est un break.
1: Ah ouais, j'avoue.
2: Il y a cette personne-là derrière nous qui nous appuie. Fait que moi, je vais pouvoir me concentrer sur les rendez-vous médicaux, sur autre chose aussi, là.
1: Oui.
2: Sur ma fille, sur nos vies.
1: Ben, tout à fait.
2: Ça nous a donné un break.
1: Ça rassure, il y a une partie qui est rassurée.
2: Très sécurisante.
1: Ouais.
2: Puis le côté chaleur que je disais tout à l'heure qu'on n'avait pas retrouvé auparavant, ben, en changeant vers Sherbrooke, pour nous, pour d'autres, ça sera d'autres choses, ben, on a retrouvé cette connexion-là humaine, puis là, ben, il y a l'OBNL qui est arrivé, fait que ça fait qu'on est toute une grande équipe. Mm-hmm. C'est rassurant, vraiment.
1: Ouais.
2: Avant qu'Épilepsie Montérégie arrive, tu sais, Raphaël faisait des crises à chaque jour. Ben, il nous appelait à chaque jour. Venez le chercher.
0: Alors, ce que vous venez d'entendre, c'était le deuxième épisode de notre balado Grandir avec l'épilepsie. Vraiment un échange inspirant, là, où vous pouvez entendre les ressources communautaires et surtout le soutien qui est offert, là, aux familles vivant avec l'épilepsie dans la région. Si vous avez envie d'en entendre plus, les épisodes complets sont disponibles dans la section balado du M105.ca. Donc vraiment, c'est à ne pas manquer. D'ici quelques minutes, on va se retrouver pour les infos M105 de 8h. Un petit peu plus tôt cette semaine, on a appris la pétition qui a circulé dans une école de l'Estrie qui a vraiment suscité l'indignation. Là, on va revenir là-dessus en début d'heure, mais d'ici là, restez avec nous.

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3: Alors, il est 8h, samedi 3 octobre, et pour les infos M105, Marianne, on revient sur cette pétition là, qui a suscité l'indignation dans une école de la région cette semaine.
4: Oui, c'est une pétition visant à légaliser le viol portant des dizaines de signatures de jeunes garçons qui circulaient récemment dans une école secondaire située à la frontière de l'Estrie et de la Montérégie, selon Raphaël Provost, directeur général d'Ensemble pour le respect de la diversité. Il explique que son organisme, dont la mission est de parcourir le Québec afin d'offrir des ateliers de sensibilisation contre la violence et la discrimination, a reçu un courriel du personnel de l'école dont le nom ne pouvait être divulgué. L'école souhaitait les informer de la situation et obtenir les outils nécessaires pour intervenir adéquatement. L'école souhaitait les informer de la situation, donc, puisque ils avaient été mis au courant de cette pétition. Écoutons Monsieur Provost.
5: Des jeunes garçons qui faisaient circuler une pétition pour légaliser le viol. C'est pas aux States, c'est pas en France, c'est ici que c'est arrivé, ça nous était partagé. L'école s'est sentie complètement dépassée par la situation, voulait qu'on soit un partenaire de sensibilisation et on en est là aujourd'hui. Personne ne devrait avoir peur et en ce moment, ben c'est l'inverse qui est en train d'arriver. Puis j'appelle vraiment que nos gouvernements, le futur gouvernement, celui du 5 octobre, se positionne et qu'ils mettent de l'avant un plan d'action courageux pour lutter contre ça. Nous, c'est vraiment l'appel qu'on fait avec nos sorties publiques des derniers temps.
4: Il indique que 85 nouvelles écoles, dont plusieurs en Estrie, ont demandé à recevoir leur atelier « Salut, ça va » sur la montée du masculinisme et le consentement. Toutefois, l'organisme manque de financement pour répondre à la demande croissante à l'échelle provinciale. Et déjà, plusieurs demandes de financement ont été déposées. Mais pour l'instant, l'organisme a reçu davantage de soutien financier du public que des instances gouvernementales. Les chefs de parti entament le dernier blitz avant les élections générales lundi. Le chef conservateur Éric Duhaime a avoué hier avoir utilisé l'intelligence artificielle pour son dernier livre intitulé « Destination autonomie ». Son livre aurait été rédigé à 62% avec l'intelligence artificielle, selon le Journal de Montréal. Monsieur Duhaime s'est défendu en disant qu'il s'agissait d'un outil de travail. Pendant ce temps, les chefs de la Coalition Avenir Québec, Christine Fréchette, et du Parti libéral du Québec, Charles Milliard, assurent qu'ils ont l'intention de rester à la tête de leurs partis respectifs, même s'ils ne sont pas élus dans la circonscription convoitée. De passage à Québec, Ruba Gazal a réitéré les promesses pour aider les familles. La porte-parole de Québec solidaire appelle les électeurs, particulièrement les familles et les jeunes, à voter selon leurs convictions et faire fi des sondages et des prédictions. Et dans la région, les jeunes de Cowansville disposent maintenant d'un nouveau mini-terrain multisport grâce à la Fondation Impact de Montréal. L'installation a été inaugurée mercredi en présence de joueurs du CF Montréal. Et donc, des jeunes de la région ont pu participer à une clinique sportive avant de disputer des matchs amicaux avec des joueurs de l'équipe. Voilà, pour plus de détails et d'autres nouvelles, rendez-vous au m105.ca.
3: Merci beaucoup, Marianne. Les Canadiens auront leur deuxième match de la saison ce soir à compter de 19h. Ils rendent visite aux Pingouins de Pittsburgh. Sinon, ben après ça, ça va être un premier match à domicile qui nous attend donc ce mardi contre les Hurricanes de la Caroline. À l'Omnium du Japon qui se déroule à Tokyo présentement. Ce matin, le Canadien Denis Shapovalov a réussi à vaincre le Chilien Alejandro Tapilo et a gagné sa place en quart de finale. Il affrontera donc l'Espagnol Carlos Alcaraz qui a vaincu l'Italien Matteo Arnaldi un petit peu plus tôt ce matin. Donc, c'est à suivre au courant de la fin de semaine. Terminons ça avec l'Indigo masculin qui est de retour en ville après avoir vu son match annulé et reporté un petit peu plus tard cette saison-ci. Hier à Terrebonne, l'équipe reçoit donc le Cobra à 15h aujourd'hui au centre sportif Léonard Grondin, si jamais ça vous dit. On aura un maximum de 15 degrés aujourd'hui. Ça sera également généralement ensoleillé là, comme ce qu'on a ce matin. C'est assez beau à voir alors qu'on se réveille tranquillement. Ce soir et cette nuit, par contre, on annonce un avis de gel. Donc, on aura un 0 degré avec un ciel dégagé là, qui va nous accompagner tout au long de cette nuit, mais pour l'instant, c'est déjà un petit peu plus chaud. On a déjà 5 degrés sur la région.

0: l'avant-dernière journée de campagne électorale. Et d'ailleurs, si vous avez envie de suivre en direct tout ce qui se passe pendant la campagne électorale, Marianne, toi et d'autres de nos collègues à M105, vous allez nous divulguer et livrer les analyses de résultats là, tout au long de la soirée.
1: Et oui, puis en plus, moi, je vais me déplacer dans Brome-Missisquoi pour suivre les chefs, les candidats des partis.
0: Oui, donc ça va être à suivre. Il va y avoir nos autres journalistes également qui vont être sur les autres territoires. Ouais. On va analyser les résultats en direct. Donc, c'est à venir entendre avec nous autres. On va être dès 20h, là, on va être en direct sur les ondes de M105. Donc, la soirée électorale de M105, c'est à ne pas manquer. Avant ça, mais on poursuit notre matinée ensemble. On a Picture avec Clément Jacques et Marie-Aimée qui s'en vient. Mais avant, c'est U2 1997 avec leur chanson With or Without You.

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3: C'est ce soir que Patrick Normand aura droit à son en direct de l'univers. Grande légende de la musique. Je pense qu'on aura droit certainement à une grande soirée musicale. Parmi les invités soupçonnés, là, on parle de Paul Daraich, Laurence Jalbert, mais aussi Matt Lang et Guylaine Tanguay qui pourraient être là, sans compter sa conjointe Nathalie Lard. Donc vraiment, de quoi se plonger dans son univers, mais aussi dans l'univers country en général. Alors, si jamais ça vous dit, c'est ce soir à 19h sur Ici Télé. Parlons sinon de l'acteur Yves Jacques, qui rejoint la fameuse distribution de Heated Rivalry ou Rivalité passionnée en français. Un autre acteur québécois qui s'ajoute au succès planétaire de cette série-là. Yves Jacques, qu'on connaît notamment pour le succès du déclin de l'Empire américain, mais également les invasions barbares. Dans Rivalité passionnée, là, l'émission se déroule en partie à Montréal. Il sera donc l'entraîneur-chef un peu tough, un peu détestable même, de l'équipe des Metros de Montréal, qui est l'équipe de Montréal là, fictive dans le cadre de cette émission-là. L'émission qui tourne présentement sa saison 2, on devrait voir ça d'ici 2027. J'ai très, très hâte. Donc, c'est à mettre à l'agenda si jamais ça vous dit. On termine ça avec le calendrier parce qu'au Palace de Granby ce soir, c'est le spectacle C'est quoi ta toune qui va commencer à 19h. C'est un spectacle vraiment intéressant parce que il est interactif, ce qui veut dire que quand vous êtes parmi la foule, vous allez être demandé à savoir quelle chanson vous avez envie d'entendre selon les artistes qui seront sur scène. C'est une émission c'est un spectacle plutôt qui va être animé par Joël Legendre. D'ailleurs, il y a l'équipe du Retour à 105 cette semaine qui ont pu lui parler à savoir en quoi consiste un petit peu cet événement-là. Donc, c'est à entendre dans la section rattrapage du M105.ca pour avoir tous les détails. Sinon, il est encore temps de se procurer des billets. Ça se passe au palace de Granby.com. 8h19, on poursuit notre matinée dans quelques minutes. On va aller parler avec mon collègue Hakim Desnoyers qui sera en tournée. Aujourd'hui, tournée M105, c'est donc à ne pas mentir, mais avant ça, c'est Alex Nevsky qui nous rejoint avec Oula Hoop.
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0: un jeans bleu avec un coton ouaté à 8h26. Est-ce qu'on a besoin d'un coton ouaté aujourd'hui? Je pense que oui, parce qu'on
1: a
0: 7 degrés présentement sur la région. Lui que vous entendez, c'est Hakim Desnoyers. Hakim, tu vas être en tournée aujourd'hui.
1: Oui, à compter 10h du côté du Salon Harmonie. Est-ce que tu sais c'est quoi?
0: Ben, j'en ai entendu déjà parler, mais bon. J'aimerais bien que tu me donnes
1: c'est pour le bien-être de soi. Donc ça, vraiment, je trippe. Et en plus, ben, l'entrée qui est gratuite. Mm-hmm. On attend, en fait, près de 100 exposants. Ça commence aujourd'hui. C'est sur 2 jours. Donc aujourd'hui, de 10h jusqu'à 17h et demain de 10h jusqu'à 16h. Et là, on va pouvoir trouver toutes sortes d'affaires. Hein? Tout ce qui est côté spirituel, des conférences aussi, et avoir la chance d'en apprendre plus sur une foule de sujets, le pendule, entre autres.
0: Oh, OK.
1: Ouais, vraiment. Et des consultations privées aussi, comme se faire tirer aux cartes.
0: Ah, ça, c'est super fun.
1: Est-ce que tu l'as déjà fait ou pas?
0: Moi, je fais ça moi-même. Mais de le faire par quelqu'un d'autre, ça serait très intéressant. Donc, tout ça, c'est...
1: Mais tu pourrais donner des conférences. Tu pourrais donner des consultations, pratiquement.
0: L'année prochaine, je vais être une des 100 exposantes qui va être là.
1: C'est ça.
0: Donc, Hakim, on va pouvoir t'entendre à compter de 10 heures là, sur nos ondes. Tu vas nous tenir au courant tout au long de l'avant-midi. Puis sinon, ben, c'est à l'hôtel Castel.
1: Oui, exactement. À compter de 10 heures, je vais être là.
0: Ben super, merci beaucoup.
1: Merci à toi.
0: On s'en va aux Infos M105 dans quelques instants. Restez là.
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11: Il est 8h30, samedi 3 octobre aujourd'hui. On est à l'avant-dernière journée de campagne. Marianne, où sont les chefs de campagne au courant de la journée?
12: Oui, bien, commençons par la CAQ avec Christine Fréchette qui va être sur la rive sud de Montréal, principalement à Saint-Hubert et Chambly, et devrait finir sa journée à Rougemont vers 14h pour rencontrer des citoyens à la cidrerie Michel Jodoin. Charles Milliard du Parti libéral sera principalement à La Chute et à Québec. Paul Saint-Pierre Plamondon du PQ sera, lui, simplement à Québec aujourd'hui. Ruba Gazal restera à Montréal. Et Éric Duhaime sera, lui aussi, du côté de Québec et Trois-Rivières. D'ailleurs, hier, le chef du Parti conservateur du Québec, Éric Duhaime, donc, a appelé les Québécois à lui donner la balance du pouvoir. La Coalition Avenir Québec et le Parti libéral du Québec sont, quant à eux, passés en mode attaque. Le ministre sortant des Finances, Éric Girard, y est allé d'une mise en garde contre l'élection du Parti québécois. Le chef du PQ, Charles Milliard, s'en est pris à la fois à la CAQ et au PQ. Et de son côté, le chef péquiste, Paul Saint-Pierre Plamondon, a promis d'être le premier ministre de tous les Québécois s'il était porté au pouvoir. À Granby, il y a eu un premier cas de raton laveur qui a été confirmé cette semaine où une moufette infectée a été retrouvée. La santé publique de l'Estrie demande à la population d'éviter tout contact avec les animaux sauvages vivants ou morts. Il rappelle qu'ils invitent d'ailleurs les citoyens à faire vacciner leurs animaux de compagnie contre la rage. Et tout raton laveur, renard ou moufette au comportement suspect doit être signalé. Et en cas de morsure, de griffure ou de contact avec la salive d'un animal, il faut laver la plaie et appeler Info Santé au 811. Et les automobilistes devront prévoir des entraves à Granby pour ce week-end en raison du marathon Sun Life présenté demain. Donc, dès aujourd'hui, dans une heure environ, dès 9h30, pardon, la rue Drummond sera fermée entre les rues Souette et le boulevard Leclerc, mais la circulation locale sera permise. Et demain, c'est dès 5h30 le matin que la rue sera complètement fermée entre la rue Cedar et le boulevard Leclerc. La réouverture complète est prévue vers 16h. Voilà, pour plus de détails et d'autres nouvelles, rendez-vous au m105.ca.
11: Merci Marianne. Les Canadiens sont en action ce soir. Deuxième match de la saison régulière et ça va se dérouler du côté de Pittsburgh contre les Pingouins à compter de 19h. Sinon, après ça, bien, on revient à la maison pour la première fois cette saison-ci, ce mardi contre les Hurricanes. La victoire de Montréal, elle, va officiellement commencer sa saison le 5 décembre prochain. C'est donc confirmé contre le club de Hamilton. Pour la capitaine Marie-Philippe Poulin, bien qu'elle, qui je le rappelle, s'est fait opérer au genou cet été. On sait qu'elle va manquer ce premier rendez-vous, mais elle semble bien se rétablir, donc va peut-être remonter sur la glace au courant de cette saison-ci. Du moins, on l'espère. Et on termine ça avec nos Bisons de Granby, avec une victoire impressionnante qu'il y a eu hier, un match un score final. On va le reprendre. Ça, c'est terminé. 8-3. Je suis foudroyée par le score. C'est pour ça.
12: Bravo, les bisons.
11: Donc, 8-3 contre le district HC. Les bisons qui seront en action la semaine prochaine. On continue de suivre ça. Un très bon début de saison pour nos bisons de Granby. À la météo, maintenant, on aura un maximum de 15 degrés. Ça sera généralement ensoleillé tout au long de la journée, comme ce qu'on a déjà présentement. D'ailleurs, pour ce soir et cette nuit, on annonce un avis de gel. On prévoit 0 degrés avec un ciel dégagé. Pour l'instant, c'est déjà un petit peu plus chaud. On continue de se réchauffer. On a maintenant 7 degrés sur la région.

0: est présentement 8h34. Dans les prochaines minutes, on a Taylor Swift qui sera en musique, la nouvelle de King Melrose avec Zach Chico. Mais avant ça aussi, dans quelques minutes, Marianne, tu vas nous parler un petit peu d'une mission qui a été un petit peu moins témoignée là, au courant de la campagne électorale.
1: Oui, en fait, je vais vous parler des Premières Nations qui n'ont pas été très visibles pendant la campagne.
0: Oui, puis on vient tout juste aussi de souligner la Journée pour la vérité et la réconciliation. On ferait le point là-dessus dans quelques instants. Mais avant, c'est Jean Leloup avec Isabelle. 105 le matin. Week-end.

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2: Alors, ce matin, là, on revient sur la campagne électorale. On est à l'avant-veille là, de la fameuse journée électorale. Mm-hmm. Et puis, cette semaine, il y a quelques chefs là, de Premières Nations qui ont soulevé le point que les Premières Nations n'ont pas été mentionnées beaucoup dans l'entièreté de cette dite campagne-là, Marianne.
3: Ouais, ils trouvaient qu'ils ont passé sous silence, d'ailleurs. Ça a été pointé du doigt que les partis politiques ne parlez pas d'eux. Donc, en la journée de la vérité et de la réconciliation qui s'est passée mercredi, le 30 septembre, ben, les partis politiques sont finalement sortis de leur mutisme et ont multiplié les annonces destinées aux Premières Nations. Bien que timides, les engagements qui pris pourraient permettre de lancer le bal, espèrent certains chefs. Le chef Anishinaabe de Lac-Simon, Lucien Wabanik, qualifie de timide les mesures annoncées à l'occasion donc de cette journée-là. Et il aurait fallu attendre jusqu'à cette journée, spécifiquement le 35 jours après le déclenchement de la campagne électorale, pour que certains des principaux partis présentent leur engagement concernant les Premières Nations et les Inuits. Et selon plusieurs chefs, là, ils effleurent seulement la surface même des propositions, avec leurs propositions. Donc, les mesures annoncées surviennent quelques jours après que plusieurs des chefs et représentants des Premières Nations se sont mobilisés devant l'Assemblée nationale pour dénoncer le silence des partis politiques. Et c'était considéré comme un silence lourd venant de la campagne électorale qui témoigne d'une forme sournoise de racisme systémique, avait déploré le grand chef de la nation Wendat, rencontré sur place. Et il se demandait même pourquoi c'était cet entêtement à les rendre invisibles, à les ignorer, qui selon eux, ça devrait pas arriver, avait renchéri Monsieur Wabanonik en entrevue au Soleil. Et donc, à la suite de l'appel lancé par la coalition des représentants autochtones, les formations politiques se sont mobilisées et ont présenté des mesures. Donc, le PQ veut se plancher sur une stratégie pour renforcer la vitalité des langues autochtones, en plus de soutenir le développement d'une première université autochtone dans la province. Québec solidaire faisait partie de la marche. Donc, Ruba Gazal, la co-porte-parole, était sur place. Et s'est à nouveau engagé à reconnaître le racisme systémique, en plus de faire du 30 septembre un jour férié et d'impliquer les premiers peuples dans une éventuelle consultation entourant le projet d'indépendance. Du côté des conservateurs, Éric Duhaime s'est quant à lui a présenté une série de mesures dont la signature d'ententes potentielles en matière de protection de la jeunesse, la création de sièges réservés au sein des tables régionales décisionnelles et la reconnaissance des autochtones comme troisième peuple fondateur. Par contre, du côté du Parti libéral et de la CAQ, aucune annonce propre à la Journée nationale de la vérité et de la réconciliation n'était à l'horaire des chefs, mais

0: Ils ont quand même eu des représentants qui ont toutefois pris part à des rassemblements pour l'occasion. Et d'ailleurs, pour les chefs consultés pour Le Soleil, l'inclusion des premiers peuples dans les discours des partis, bien que tardive, montre l'efficacité du message qu'ils ont envoyé quelques jours plus tôt. Mais ça, ce qui constitue, selon eux, un premier pas d'engagement. Mais les mesures annoncées restent toutefois trop vagues pour eux. Et ils aimeraient d'ailleurs que les partis s'engagent à faire une réflexion sur la déclaration des Nations Unies et à trouver un forum de discussion pour échanger de la forme que pourrait prendre, explique Lucien Wabanonik. Ça aurait été quelque chose de beaucoup plus fondateur pour lui. Donc, il ajoute aussi que c'est flagrant le manque de vision et de courage de la politique. Voilà.
1: Ben oui, c'est ça. Merci beaucoup, Marianne, d'avoir fait ce plan-là, parce que c'est vrai qu'à plus très tard comme ça dans la campagne, de l'avoir mentionné qu'une seule fois, la journée même. Mais merci beaucoup, parce que c'est vrai que c'est important d'en prendre conscience de tous les thèmes qui sont soulevés pendant cette campagne.
0: C'est ça. Surtout qu'ils font partie de la société, eux aussi.
1: Oui, exactement. Merci beaucoup, Marianne, d'avoir abordé le sujet. On est à l'avant-dernière journée de campagne, alors on est dans les derniers milles pour se faire une tête en vue de cette journée électorale qui, je le rappelle, aura lieu le 5 octobre prochain, donc ce lundi. Dans quelques instants, on poursuit ensemble avec Cœur de pirate, c'est Cavale qu'on entendra en musique.
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0: Daniel Bélanger avec J'entends tout ce qui joue dans ta tête à 8h59 minutes. Marianne, on va aller aux infos M105 dans quelques instants.
1: Oui, on va parler de la soirée là, qui lançait la deuxième campagne de Alki.
0: Oui, un bel OBNL qui agit pour les femmes de la région. On s'en reparle dans quelques instants.

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1: Alors, il est 9h01, on est là pour les infos M105. Marianne, on revient là, sur la soirée Alké Unipurel qui a eu lieu cette semaine.
2: Oui, l'organisme lançait sa deuxième campagne annuelle jeudi à Saint-Alphonse-de-Granby. C'est un organisme fondé par Audrey Flibotte et Janie Dussault-Picard. Et l'organisme réunit des femmes d'affaires de la région autour d'un calendrier vendu au profit de causes féminines. Cette année, les sommes recueillies seront versées à des maisons venant en aide aux femmes victimes de violences conjugales, la maison Alice Desmarais de Granby et Horizon Borel de Cowansville. Lors de la soirée, les photos des 12 femmes entrepreneurs ayant participé au projet ont été dévoilées et parmi elles, Bobylie Picard-Guimont était présente, elle qui a été victime de violences par le passé.
3: Ce que ça représente pour moi d'avoir participé à Alké, c'est vraiment d'utiliser ma voix maintenant que ma vie est en sécurité, maintenant que moi je peux dénoncer, que je peux sensibiliser, c'est d'utiliser cette voix-là à bon escient pour les femmes qui ne peuvent pas parler, qui ne peuvent pas dénoncer ce qu'ils vivent. Ce qui me rend le plus fière, en fait, c'est d'être en vie. D'être en vie, puis je suis fière de moi d'être, justement, comme je le disais tantôt, assez solide pour porter la voix des femmes qui peuvent pas le faire, là.
2: Donc, sa photo se retrouve en page couverture du calendrier où elle a été photographiée avec des insultes peintes sur son corps. Et d'ailleurs, si vous voulez vous procurer le calendrier, il est disponible au alkeunipourelle.com. Une pétition visant à légaliser le viol portant des dizaines de signataires de jeunes garçons circulait récemment dans une école secondaire située entre l'Estrie et la Montérégie. Eh bien, ça fait quand même un drôle
1: de pont entre les deux,
2: oui, effectivement. Donc, c'est selon le directeur général d'Ensemble pour le respect de la diversité, Raphaël Provost, que cette nouvelle est sortie. Il explique que son organisme, dont la mission est de parcourir le Québec afin d'offrir des ateliers de sensibilisation contre la violence et la discrimination, il a reçu un courriel du personnel de l'école dont le nom ne peut être divulgué. L'école souhaitait les informer de la situation et obtenir les outils nécessaires pour intervenir adéquatement. Donc, M. Provost nous a indiqué que 85 nouvelles écoles, dont plusieurs en Estrie, ont fait la demande à recevoir leur atelier « Salut, ça va » sur la montée du masculinisme et le consentement. Toutefois, l'organisme manque de financement pour répondre à la demande croissante et plusieurs demandes de financement ayant été déposées. L'organisme n'a pas eu de financement pour le moment et ce qu'ils ont reçu, c'est davantage de soutien financier du public. Et la MRC de la Haute-Yamaska met en garde les citoyens de Shefford contre des appels frauduleux. Des personnes se feraient passer pour des évaluateurs municipaux afin de planifier des visites chez des propriétaires. Donc, la MRC rappelle que les visites officielles sont précédées d'une lettre envoyée par la poste et ces inspecteurs évaluateurs sont identifiés par une carte, un véhicule lettré et des vêtements aux couleurs de l'organisation. Les services d'évaluation, ils rappellent d'ailleurs qu'ils sont gratuits et qu'aucune information bancaire ne doit être transmise. Et en cas de doute, les citoyens sont invités à communiquer avec le service d'évaluation. Le numéro de téléphone se trouve sur notre site web. Donc, vous pouvez retrouver aussi d'autres nouvelles et plus de détails sur m105.ca.
1: Merci beaucoup, Marianne. Parlons de sport. Nos Canadiens de Montréal sont toujours dans le lancement de cette nouvelle saison régulière. Deuxième match pour eux ce soir à compter de 19h. Ils vont rendre visite aux Penguins de Pittsburgh. Après ça, on revient à la maison pour un premier match de la saison. Ça se passe ce mardi contre les Hurricanes. Maintenant, l'omnium du Japon ce matin. Le Canadien Dani Shapovalov a réussi à vaincre le Chilien Alejandro Tapilo et a gagné sa place en quart de finale. Il affrontera donc l'Espagnol Carlos Alcaraz qui a vaincu l'Italien Matteo Arnaldi un petit peu plus tôt ce matin. Donc, c'est à suivre au courant de la fin de semaine. Et on termine avec l'Indigo masculine qui est de retour en ville après le match qui a été annulé et reporté hier à Terrebonne. prochaine. L'équipe reçoit donc le Cobra à 15h au Centre sportif Léonard Grondin, si jamais ça vous dit d'aller les encourager. En parlant de aujourd'hui, bien, on aura encore une fois une belle journée devant nous, là, un maximum de 15 degrés. Ce sera généralement ensoleillé d'ailleurs tout au long de la journée, mais pour ce soir et cette nuit, on prévoit un avis de gel. On aura 0 degré là, avec un ciel dégagé jusqu'à demain. Pour l'instant, par contre, c'est déjà un petit peu plus chaud. Ça se réchauffe tranquillement pas vite. On a maintenant 7 degrés dans la région.

6 minutes. On est déjà à la dernière heure d'AM 105 le matin week-end, mais là qu'il est dépassé 9 heures, on le sait que notre rendez-vous qu'on se donne, c'est au marché public de Granby. Encore une fois aujourd'hui, ils nous attendent avec un beau programme, dont des jeux gonflables pour amuser tous les enfants qui vont y être avec vous. Sinon, bien plusieurs artisans, dont Micep Ferme de Champignons, qui ont été récompensés cette semaine. Alors, si vous avez entendu parler de ce nom-là cette semaine, c'est l'occasion d'aller à leur découverte. Sinon, bien plusieurs fruits et légumes de la saison, mais aussi des produits gourmands et d'autres producteurs qui seront là pour vous accompagner tout au long de la matinée et sur l'heure du lunch. C'est à ne pas manquer. On a Jesse J en musique qui va ouvrir cette heure. Ça s'appelle Price Tag dans M105 le matin week-end.

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2: Alors, on pourra bientôt se procurer une BD qui raconte l'enfance d'Yvon Deschamps. Ça va s'appeler Yvon avant Deschamps. Ça rassemble des histoires qui ont été rassemblées par les petits-enfants de Yvon Deschamps à travers les années, qui vont nous retransporter dans le début des années 40. On aborde la pensée de Charlie Chaplin, hein, qui était bien en avant-garde à cette époque-là. L'importance des ruelles pour les jeunes Montréalais, la présence de l'Église catholique à l'époque, mais aussi des tranches de vie qui ont fasciné les moments là, passés entre les petits-enfants d'Yvon Deschamps et lui-même, qui ont voulu être partagés au grand public. Donc, c'est une bande dessinée qui sera mise en vente le 7 octobre prochain. Mais demain soir, Yvon Deschamps sera d'ailleurs du plateau de Tout le monde en parle pour nous en donner un petit peu plus de détails concernant cette belle initiative-là. C'est donc à voir à 20h sur Ici Télé. Sinon, ben, ce soir, au Palace de Granby, c'est quoi ta toune? C'est un spectacle à voir à compter de 19h. C'est un spectacle qui se dit immersif parce qu'en fait, on choisit les chansons qui vont jouer devant nous un petit peu plus tôt cette semaine dans l'équipe avec dans le cadre du retour M105, il y a Joël Legendre qui anime la soirée, qui était en entrevue avec nous pour nous parler un petit peu plus du processus. Les gens vont être amenés à choisir et voter en direct pour leur choix de chanson. On peut l'écouter.
3: Vous avez le choix entre deux medleys. On en a préparé un, par exemple, qui est disco anglo. Préférez-vous le disco franco? Alors, les gens vont voter et là, ben, en direct, sur un écran qui est sur scène, on voit le pourcentage des votes. Alors c'est cool, très intéressant, parce que là, les gens peuvent décider, ils ont comme à peu près un 30 secondes à une minute pour faire leur choix ou pour influencer leurs voisins aussi.
2: Alors, Joël Legendre qui nous expliquait le processus de ce spectacle-là. Donc, c'est quoi ta toune? Ça se passe ce soir au Palace de Granby. Si vous avez envie d'entendre le restant de l'entrevue, c'est à voir dans la section rattrapage du M105.ca. Sinon, encore des billets à prendre là et à acheter au palacedegranby.com. Je pense que vous allez passer une très, très, très belle soirée à construire votre spectacle de musique. Sinon, ben, ce soir, à la Maison de la Culture de Waterloo, c'est Damien Robitaille et du côté de Cowansville, à l'Église Emmanuel, Forever King, hommage à Elvis Presley qui nous attend à compter de 20h. Trois spectacles à ne pas manquer ce soir. On a Bruno Mars dans quelques instants avec sa chanson Grenade. Restez là.
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0: La plus récente de Fouki, c'était trop tard dans M105 le matin week-end. Aujourd'hui, samedi 3 octobre, il y a une très belle journée là, pour mettre de l'avant la restauration des milieux naturels. Il y en a peut-être d'ailleurs qui vont s'y rendre au courant de la journée au parc Terry Fox, Symposium Nature. On s'en reparle dans quelques instants. Mais avant ça, on va aller faire un petit détour vers les infos M105.
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0: Il est 9h30, on est de retour pour les infos M105. Marianne, on est à la 38e journée de campagne électorale. On revient sur les faits saillants des dernières heures.
5: Oui, je vais vous parler de ce qui s'est passé hier auprès des chefs des partis. Donc, ils entament le dernier blitz là, avant les élections qui se déroulent lundi. Le chef conservateur a avoué hier matin avoir utilisé l'intelligence artificielle pour son dernier livre intitulé « Destination autonomie ». Donc, son livre aurait été rédigé à 62% avec l'IA, selon le Journal de Montréal. Et M. Duhaime s'est défendu en disant qu'il s'agissait simplement d'un outil de travail. Pendant ce temps, les chefs de la Coalition Avenir Québec, donc Christine Fréchette, et du Parti libéral du Québec, Charles Milliard, assurent qu'ils ont l'intention de rester à la tête de leurs partis respectifs, même s'ils ne sont pas élus dans leur circonscription. Et de passage à Québec, Ruba Gazal a réitéré les promesses pour aider les familles. Elle appelle les électeurs, particulièrement les femmes et les jeunes, à voter selon leurs convictions et à faire fi des sondages et des prédictions. À Granby, un cas de rage du raton laveur a été confirmé cette semaine où une moufette infectée a été retrouvée. La santé publique de l'Estrie demande à la population d'éviter tout contact avec les animaux sauvages, qu'ils soient vivants ou morts. Les citoyens sont invités d'ailleurs à faire vacciner leurs animaux de compagnie contre la rage. Et tout raton laveur, renard ou moufette au comportement suspect doit être signalé. Et en cas de morsure, de griffure ou de contact avec la salive d'un animal, il faut laver la plaie et appeler Info Santé. Et pour terminer, eh bien, les automobilistes devront prévoir des entraves à Granby tout le week-end à partir de cette heure-ci précisément en raison du marathon Sun Life de Granby qui sera présenté demain. La rue Drummond sera fermée donc dès 9h30 en ce moment aujourd'hui, mais la circulation locale sera permise et dimanche ce sera dès 5h30 où la rue Drummond sera complètement fermée entre la rue Cedar et boulevard Leclerc. La réouverture complète est prévue vers 16h demain. Voilà, pour plus de détails et d'autres nouvelles, rendez-vous au m105.ca.
0: Merci beaucoup, Marianne. On va pouvoir te rentendre pour le bulletin de 10h.
5: Oui, à tout à l'heure.
0: Pour ce qui est du sport maintenant, on est au deuxième match de saison pour nos Canadiens qui vont monter sur la glace ce soir à compter de 19h. Ils rendent visite aux Pingouins de Pittsburgh. Après ça, ça va être le premier match à la maison qui aura lieu ce mardi contre les Hurricanes de la Caroline. Ça continue d'aller très bien pour les Roses de Montréal alors que hier, ils ont eu un match nul contre le CF Rapide d'Ottawa, mais tout de même, elles maintiennent leur premier rang au classement de la Super League du Nord. Les Roses vont donc prendre une pause internationale avant de reprendre le prochain match le 17 octobre prochain à Halifax contre les Tides. Elles vont ensuite terminer leur saison régulière à domicile le 23 octobre prochain contre le CF Rapide d'Ottawa, encore une fois. Pour ce qui est finalement de notre équipe locale des Lindicos masculines, aujourd'hui, si vous avez envie d'aller les encourager, encourager. Ils seront du côté du centre sportif Léonard Grondin à 15h. Ils sont maintenant de retour en ville après avoir vu leur match être annulé et reporté hier à Terrebonne. Ils se reprennent donc aujourd'hui contre le Cobra de Terrebonne, encore une fois, à 15h cet après-midi. On aura une autre belle journée d'automne aujourd'hui. Un maximum de 15 qui nous attend avec une journée généralement ensoleillée. Pour ce soir et cette nuit, on prévoit un avis de gel. On aura un minimum de 0 degré avec un ciel dégagé. Mais pour l'instant, ça continue de se réchauffer tranquillement. On est maintenant rendu à 9 degrés sur la région.

0: façon de profiter de l'extérieur aujourd'hui, notamment en se rendant au parc Terry Fox, alors que de partir de maintenant et ce jusqu'à 14 heures, plusieurs ateliers vous attendent pour le symposium Nature. C'est une journée gratuite là, qui est vraiment qui nous met au cœur de la restauration des milieux naturels. On va faire la plantation de 250 arbres et arbustes au courant de la journée, mais on va également avoir quelques visites guidées sur la découverte de la flore indigène, mais aussi d'autres kiosques et échanges venant des organismes qui travaillent fort dans la région pour la préservation de nos espaces naturels. Alors, ça se passe au parc Terry Fox jusqu'à 14 heures.
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0: Puis nous, on est ensemble jusqu'à 10 heures. Pour les 25 prochaines minutes, on s'offre de la musique en commençant par Cici Peniston avec sa chanson Finally. Merci beaucoup d'être avec nous ce matin.

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1: Nos déplacements parce qu'il y aura quelques entraves à la route. D'ailleurs, la rue de Romaine à Green Bay est actuellement fermée entre les rues Sweat et le boulevard Leclerc et c'est jusqu'à demain. Mais la circulation locale sera permise dès demain 5h30. Par contre, la rue de Romaine sera complètement fermée entre la rue Cédar et le boulevard Leclerc pour permettre aux différents parcours de prendre part. La circulation et le stationnement y sera donc interdit. Mais ne créez crainte, là, après l'événement, donc dès 16h demain soir, la réouverture sera faite complètement et ce pour le bon rétablissement de la route en vue de la semaine qui va commencer un petit peu plus tard. Si vous avez envie de venir encourager les coureurs, coureuses demain, ça va être possible de le faire, mais il faut quand même prendre en compte que certains lieux seront fermés au stationnement. Là, donc le long des routes, ce sera possible, mais si vous rendrez du côté du parc de la Yamaska, eh bien, le parc aura fermé son secteur Savage Mills et le stationnement sera fermé au bord du chemin Brousseau et sur le 8e rang, donc, qui est le boulevard David Bouchard. Donc, c'est à prévoir. Vous ne pourrez pas vous mettre à ces deux endroits-là. Par contre, un service de navette sera mis en votre disponibilité demain et ça sera tout à fait gratuit et ça va nous apporter directement au parc Daniel Johnson, d'où partiront les coureurs-coureuses. Donc, entre 6h15 et 15h15, des services de navette seront disponibles pour vous rendre entre le parc Daniel Johnson et le zoo de Granby ou encore une fois aux galeries de Granby près du Brick. Donc, ce sont deux endroits où vous pouvez vous rendre en amont et puis par la suite vous rendre au parc Daniel Johnson. Donc, pour simplement simplifier les déplacements et rendre le tout un petit peu plus convivial et simple pour tout le monde qui vont devoir se rendre en grand nombre au parc Daniel Johnson pour aller encourager nos proches. D'ailleurs, l'émission va déménager. Demain matin, il va déménager en direct du parc Daniel Johnson. Donc, il y aura moi et Marianne qui sera sur place. On a très, très hâte de venir à votre rencontre et d'encourager tous ceux et celles qui vont prendre part de ce bel événement-là demain. Dans quelques instants, on va poursuivre notre matinée ensemble parce qu'il reste pas moins que 15 minutes avant l'arrivée de Martin Desilets pour la liste. Ça sera accompagné de Véronique Ducaire en commençant avec Feel Happy.
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quelle belle chanson pour terminer notre émission Tavlo avec Stromae. C'était Des Fleurs. Merci beaucoup d'avoir été des nôtres tout au long de la matinée. J'aimerais d'ailleurs saluer toute l'équipe de Canadian Tire de Granby. Je sais que vous êtes à l'écoute, donc je vous souhaite de passer une très, très belle journée. Demain, M105 le matin se déplace en direct du parc Daniel Johnson. J'ai tellement hâte de vous voir, de voir tous les coureurs, coureuses qui y seront pour accomplir vraiment un bel objectif personnel. Alors, j'ai vraiment hâte d'assister à tout ça tout au long de la matinée. On sera d'ailleurs en émission spéciale, donc de 7h jusqu'à midi demain ensemble. Pour ce qui est de ce qui s'en vient dans les prochaines minutes et les prochaines heures, eh bien tout d'abord, le décompte des 20 meilleures chansons de la semaine avec Martin Désilet dans quelques instants. Puis moi, bien, je vous retrouve à compter de midi, comme à l'habitude pour les week-ends M105. Je vous souhaite de passer une très belle fin de journée et on se dit à tantôt. Bye bye!

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3: Ici Marianne Roy et voici les infos M105. L'organisme Alkay Unis pour Elle lançait sa deuxième campagne annuelle jeudi dernier à Saint-Alphonse-de-Granby. L'organisme réunit des femmes d'affaires de la région autour d'un calendrier vendu au profit de causes féminines. Et cette année, les sommes recueillies seront versées à deux maisons venant en aide aux femmes victimes de violences conjugales, soit la maison Alice Desmarais de Granby et Horizon pour Elle de Cowansville. Lors de la soirée, les photos des 12 femmes entrepreneurs ayant participé au projet ont été dévoilées et parmi elles se trouvait Bobby-Lee Picard-Guimont qui a été victime de violences par le passé. Elle est d'ailleurs en couverture du calendrier où elle a été photographiée avec des insultes peintes sur son corps. Il est encore possible de se procurer le calendrier au alkayunipourelle.com. Un nouveau sondage pour le Conseil médical du Canada révèle que les Canadiens sont largement favorables à des mesures visant à permettre à davantage de médecins formés à l'étranger d'exercer au pays afin de lutter contre la pénurie de professionnels de la santé. Les répondants, puis le retour de médecins canadiens ayant étudié à l'étranger, ainsi que l'accélération de la reconnaissance des compétences de médecins provenant d'ailleurs, dont la formation est comparable à celle du Canada. Une forte majorité se dit également favorable à une plus grande mobilité de médecins entre les provinces. D'ailleurs, pour le Québec, c'est surtout la pénurie de main-d'œuvre du personnel qui demeure la principale préoccupation. Et un cas de rage du raton laveur a été confirmé à Granby cette semaine où une moufette infectée a été retrouvée. La santé publique de l'Estrie demande à la population d'éviter tout contact avec les animaux sauvages, qu'ils soient vivants ou morts. Les citoyens sont invités à faire vacciner d'ailleurs leurs animaux de compagnie contre la rage et tout raton laveur, renard ou moufette au comportement suspect doit être signalé. Voilà, pour plus de détails et d'autres nouvelles, rendez-vous au m105.ca.
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Projection dans notre liste Step 105. Ça va la Jade ou ça va la Jade? Avec Marie-Mé, avec Kiss My Glass. Chanson qu'on vous tourne aussi dans le 4 à 7 New Country. Là, je disais parce que j'avais vu passer dans certaines biographies de la chanteuse Savannah Jade qu'elle avait fait la voix. Là, je me suis dit, OK, en 2013,

0: Le rêve, des fois, existe quand même, même si on ne réussit pas à aller faire ces grosses machines-là comme celle de la voix. La preuve, c'est que là, on vient de l'entendre avec Marie-Mé, puis que sa carrière country fonctionne extrêmement bien partout à travers le pays. Tu fais d'ici, du Québec, qui fonctionne partout. Et là, avec Marie-Mé, je pense qu'on pense qu'on va parler de consécration. Ça s'appelle Kiss My Glass. On vient d'entendre ça dans notre liste M105. Qui se poursuit au numéro 17 avec Stella Lefty. Elle s'en vient avec Boston. Et Chapeauzy est au numéro 18 avec Cowgirls.
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8: Merci à Kim Desnoyers, je vous parle en direct de l'hôtel Castel, le Salon Harmonie, qui est encore une fois de retour cette année. Et c'est la place vraiment pour vivre une expérience hors du commun. 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Et des exposants qui sont centrés sur le bien-être de soi, la spiritualité aussi. Donc on a juste devant moi, là, j'ai plein de jeux de tarot aussi, des jeux de cartes, c'est super le fun. On a des instruments de musique aussi là-bas qui rappelle un peu des moments zen. C'est super, super le fun. Comme je vous dis, près de 100 exposants, c'est aujourd'hui et demain que ça se passe ici à l'Hôtel Castel, au centre des congrès. Aujourd'hui jusqu'à 17h. 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

Alex Warren à MCL 5, c'est notre numéro 15 avec Fever Dream dans notre liste M105. Tu sais, on parle beaucoup de Ellen English cette année, Bruno Mars, Shakira, mais faut pas l'oublier, Alex Warren, parce que le succès depuis 2 ans fonctionne extrêmement bien. Son album est parmi les plus vendus aux États-Unis. L'album Wild Child est parmi les plus vendus et

0: plus récent album de la chanson Rescuer, qui comptabilise plus de 16 millions de vues sur YouTube. Ça vient de sortir. C'est vraiment hallucinant dans son cas. Et on le retrouve au numéro 15. Puis savez-vous quoi? On va le réentendre dans le prochain bloc musical parce qu'on va avoir sa nouveauté à vous faire tourner. Juste avant, numéro 16, CLCTF avec Ready for Love. Ça aussi, c'est en hausse dans notre liste M105. Tiens, parlant de succès qui déborde, Hello English, ça vient au numéro 14 avec Choose in Texas. Mais avant ça, notre numéro 1 l'an dernier, Benson Boone et Mystical Magical.
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0: Chose promis, chose due, on vient d'entendre Emerald Eyes, c'est Alex Warren, c'est sa nouveauté, projection dans notre liste M105, et justement numéro 13, Charlotte Cardin avec The Way We Touch. Charlotte qui a vécu quelque chose de vraiment cool au début de la semaine lors du défilé L'Oréal Paris, elle était invitée. Elle s'est retrouvée en même temps sur la scène que Céline, son idole, qui est venue chanter I'm Alive. On savait pas que Céline serait là. Je pense que Charlotte non plus. Je me fais la photo que je vois d'elle avec l'admiration qu'il y a dans ses yeux. Charlotte qui a toujours dit que Céline faisait partie de ses inspirations. Entre-temps, on a sorti le top 10 des interprètes les plus populaires du Québec sur les plateformes d'écoute en ligne. Charlotte a perdu une place. Elle glisse de la deuxième à la troisième place. C'est Soulja qui l'a dépassée. Le rappeur de Limoilou, donc, qui se fait une belle place dans ce top 10 qui est dominé encore par les Cowboys Fringants. Céline est au quatrième rang et c'est Jay Scott qui est au numéro 5. Et nous, on poursuit. Dans quelques minutes, numéro 11, Mike Demero, Beta Lemé s'en viennent et Fred's Mademoiselle, numéro 12.
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La nouveauté de Taylor Swift à M105, ça s'appelle Patient Zero, ça vient de son extension de son album The Life of a Showgirl, chanson qui parle de relations amoureuses toxiques. Elle a écrit ça après avoir eu une soirée avec ses amis, où une de ses amies qui a raconté l'anecdote que la nouvelle blonde de

J'ai envie de vous expliquer. Je pense que ça vaut la peine de s'asseoir puis de regarder. Et peut-être de discuter aussi. Avec les gens autour, avec nos enfants. On en a tellement parlé cette semaine de ce genre de truc-là, avec cette pétition qui circulait dans une école pour légaliser le viol. On est rendu là pour vrai. Et en même temps, des actions très, très fortes, comme le lancement de ce calendrier de Alké pour les femmes. Je pense qu'en termes de société, là, on est rendu qu'il faut qu'on se parle comme faux, là. Ça n'a pas de bon sens. Ça n'a vraiment pas de bon sens.

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1: Ici Marianne Roy et voici les infos M105. Une pétition visant à légaliser le viol portant des dizaines de signatures de jeunes garçons circulait récemment dans une école secondaire située à la frontière de l'Estrie et de la Montérégie. Selon le directeur général d'Ensemble pour le respect de la diversité, Raphaël Provost. Il explique que son organisme, dont la mission est de parcourir le Québec afin d'offrir des ateliers de sensibilisation contre la violence et la discrimination, a reçu un courriel du personnel de l'école dont le nom ne pouvait être divulgué. L'école souhaitait les informer de la situation et obtenir les outils nécessaires pour intervenir adéquatement. Monsieur Provost nous indique que 85 nouvelles écoles, dont plusieurs en Estrie, ont demandé à recevoir leur atelier « Salut, ça va » sur la montée du masculinisme et le consentement. Toutefois, l'organisme manque de financement pour répondre à la demande croissante à l'échelle provinciale. Plusieurs demandes de financement ont été déposées, mais pour l'instant, l'organisme a reçu davantage de soutien financier du public. Et la MRC de la Haute-Yamaska met en garde les citoyens de Shefford contre des appels frauduleux. Des personnes se feraient passer pour des évaluateurs municipaux afin de planifier des visites chez des propriétaires. La MRC rappelle que les visites officielles sont précédées d'une lettre envoyée par la poste. Ces inspecteurs évaluateurs sont identifiés avec une carte, un véhicule lettré et des vêtements en couleur de l'organisation. Et ils rappellent que les services d'évaluation sont gratuits et aucune information bancaire ne doit être transmise. En cas de doute, les citoyens sont invités à communiquer avec le service d'évaluation et le numéro de téléphone se retrouve sur notre site web. Et d'ailleurs, pour avoir plus de détails et d'autres nouvelles, rendez-vous au m105.ca.
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4: Hey, merci à Marianne qu'on retrouve à midi pour le prochain bulletin des infos.

une année phénoménale, Gabriel Fredette. Il est encore au numéro 9 avec sa chanson Le Bon Choix. Pour partir ça, numéro 10, un mélange de nostalgie et de plaisir avec Marie-Denise Pelletier, DJ Sandman et DJ Sam B pour une histoire d'un soir.

0: La nouveauté de Blue Jeans Bleu à M105, ça s'appelle « Faut que tu dises wow » dans notre liste M105. Chanson qui a été réalisée dans le cadre du programme « Une chanson à l'école ». Un programme qui revient année après année. On avait Ariane Moffat, Ensemble Sensible, ça me dit quelque chose. Louis-Jean Cormier, Fanny Blum, il y en a plein qui l'ont fait. Cette année, c'est Blue Jeans Bleu. Ils ont travaillé avec l'Orchestre symphonique de Montréal pour réaliser cette chanson-là. Puis il y avait comme genre 4000 jeunes à travers la province qui l'ont chanté en même temps la semaine passée. D'ailleurs, on avait Claude Cobra en entrevue il y a, quoi, une semaine à peu près, pour venir nous parler notamment de cette chanson-là. Et voici ce qu'il avait à dire.
1: Ah ben ça, je voulais faire une chanson super positive. C'est pas une chanson pour enfants, faut faire attention. Mais juste, faut faire attention, je tiens à le mentionner. C'est une chanson de Blue Jeans Bleu qui s'adresse à tous les âges, comme d'habitude. Mais c'est un message super positif sur comment voir les petites choses pas pire de la vie. Tu sais, des fois, on se plaint des affaires qui graffinent, on se plaint quand on trouve pas un parking, on se plaint quand la machine à café manque d'eau, on se plaint quand notre avocat est pas beau, mais tu sais, quand on ouvre un avocat qui est beau, c'est rare qu'on se dit « wow ». Quand on est ça, j'en parlais hier, mais quand t'essaies ta toast au beurre de peanut, elle tombe toujours du côté beurré, mais la fois qu'elle tombe du bon côté, faut dire « wow », quand ça va bien, là, on peut-tu, de temps en temps, dire « ok, là, je m'en rends compte, je prends le temps de m'en rendre compte, puis je me lâche un petit « wow » à soi de souhait.
0: Je trouve que c'est un beau message envoyé aux élèves. Puis la toune est bonne. C'est du Blue Jeans Bleu. Puis on est bien content de vous tourner ça dans notre programmation musicale. Hey, on poursuit notre liste M105 numéro 7. Taylor Swift s'en vient avec I Knew It, I Knew You. Et avant ça, numéro 8, Tame Impala et Jenny avec Dracula.
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7: C'est Hakim Desnoyers, je vous parle en direct du Salon Harmonie qui revient encore une fois cette année, une belle programmation. Ça se passe bien évidemment au Centre des congrès de Granby. Près de 100 exposants quand même hein, qui sont là, c'est super impressionnant dans différents domaines. Qu'est-ce que c'est que le Salon Harmonie? Ben, c'est centré sur le bien-être, premièrement. Donc, on peut retrouver des produits naturels, on peut retrouver tout ce qui est spirituel. Donc, on peut penser entre autres aux minéraux, à boules de cristal. On peut même se faire aussi tirer les cartes au tarot. Ça peut être super le fun. On a des conférences aussi sur plein de sujets. Comme je vous dis, ça touche vraiment une foule et une foule de sphères différentes. Donc, ça, c'est super intéressant. Donc, on vous invite à venir faire votre tour. Ça se passe au Centre des congrès. C'est rattaché à l'hôtel Castel. Aujourd'hui jusqu'à 17h et demain aussi, ça se passe de 10h jusqu'à 16h. 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

Mumford & Sons et Chris Stapleton à 105. Hier, ça grimpe en cinquième position cette semaine. Et on a aussi Teddy Swims qui était là numéro 6.

0: je comprends. Et j'espère qu'un jour, on va se souvenir de Jean-François Posé comme étant l'un des plus grands auteurs-compositeurs qu'on a au Québec. Tu sais, aussi élevé que Félix Leclerc, que Serge Fiori, que Michel Rivard, par exemple. On pourra pouvoir nommer plein d'autres. Je pense qu'il est dans cette catégorie-là. On va l'écouter au numéro 4 avec Emmêlé dans ses cheveux. Ça s'en vient après ceci.
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1: Histoire, 10 ans plus tard, de reprendre la chanson et d'écrire la suite. Et c'est pour ça peut-être que l'air vous rappelait cette chanson-là. Évidemment, c'est la même musique. Mais ils ont eu l'idée de le faire ensemble aussi, Amé Laoni et Marc Dupré. Je trouve ça vraiment génial. Et là, je vous dis que j'ai pas l'histoire au complet. On va la savoir au complet, cette histoire-là, parce que Amé Laoni sera en studio avec nous à 8h10, mercredi. On va venir nous en chanter un bout. Puis on va venir nous expliquer cette chanson-là. J'ai bien, bien hâte. Hey, numéro 3, Darren Vaudreuil était là avec Mauvais Garçon. Ça a pas bougé. Les deux premières positions s'en viennent. Mais avant ça, Cameron Whitcomb et Kingdom of Peace.
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8: Kim Desnoyers qui vous parle toujours en direct du Salon Harmonie au Centre des congrès de Granby. Et je vous le dis, là, j'ai fait le tour là, des exposants ici parce que c'est une exposition, oui, sur centrée sur le bien-être, oui, je dirais, produits naturels, tout ce qui est spiritualité. Il y a juste en face de moi des cartes de tarot à vendre. C'est vraiment super le fun. J'ai même rencontré une voyante. On peut se faire tirer aux cartes au tarot aussi. Ça peut être vraiment super intéressant. On a plein de gens. Les gens sont au rendez-vous encore une fois cette année. Et ça, c'est le fun de le voir année après année. Les gens sont de retour. Et si vous avez envie de passer un très, très beau week-end, ben c'est la place pour le faire. 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
8: Ici Marianne Roy et voici les infos M105. L'organisme Alkée Unie pour elle lançait sa deuxième édition annuelle jeudi dernier à Saint-Alphonse-de-Granby. L'organisme réunit des femmes d'affaires de la région autour d'un calendrier vendu au profit de causes féminines. Et cette année, les sommes recueillies seront versées à deux maisons venant en aide aux femmes victimes de violences conjugales, soit la maison Alice Desmarais de Granby et Horizon pour elle de Cowansville. Lors de la soirée, les photos des 12 femmes entrepreneurs ayant participé au projet ont été dévoilées et parmi elles, Bobby Lee Picard-Guimont, qui a été victime de violences conjugales par le passé, figure en page couverture du calendrier où elle a été photographiée avec des insultes peintes sur son corps.
9: Ce que ça représente pour moi d'avoir participé à Alkée, c'est vraiment d'utiliser ma voix maintenant que ma vie est en sécurité. Maintenant que moi, je peux dénoncer, que je peux sensibiliser, c'est d'utiliser cette voix-là à bon escient pour les femmes qui ne peuvent pas parler, qui ne peuvent pas dénoncer ce qu'ils vivent. Ce qui me rend le plus fière, en fait, c'est d'être en vie. D'être en vie, puis je suis fière de moi d'être, justement, comme je le disais tantôt, assez solide pour porter la voix des femmes qui peuvent pas le faire. Là.
8: Le calendrier est disponible au alkeeuniporelle.com. Il ne reste plus que 48 heures au chef de parti pour convaincre les électeurs québécois de se rendre aux urnes et de voter pour leur formation politique. La chef de la Coalition Avenir Québec, Christine Fréchette, passe la journée en Montérégie où elle a prévu plusieurs bains de foule, dont un à Rougemont vers 14 heures. Le chef du Parti québécois, Paul Saint-Pierre Plamondon, fera la même chose, mais du côté de Québec. Le chef libéral, Charles Milliard, multiplie les rencontres avec des militants à La Chute, Trois-Rivières et Québec. Le chef conservateur, Éric Duhaime, concentre ses efforts également dans Québec aujourd'hui. Et la porte-parole de Québec solidaire, Rue Bagaza, reste à Montréal où elle participera à une manifestation à la Place des Arts. Et un cas de rage du raton laveur a été confirmé à Granby cette semaine où une moufette infectée a été retrouvée. La santé publique de l'Estrie demande à la population d'éviter tout contact avec les animaux sauvages, qu'ils soient vivants ou morts. Les citoyens sont invités à faire vacciner leurs animaux de compagnie contre la rage. Et tout raton laveur, moufette ou renard au comportement suspect doit être signalé. Et en cas de morsure, de griffure ou de contact avec la salive d'un animal, il faut laver la plaie et appeler Info Santé. Voilà, pour plus de détails et d'autres nouvelles, rendez-vous au m105.ca.
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11: Weekend M105. Salut, en vous souhaitant la bienvenue dans les week-ends de M105. On est le 3 octobre aujourd'hui. Je suis bien heureuse de me joindre à vous. Mon nom et Émilie Poulain. Et pour les quatre prochaines heures, bien, on s'anime en compagnie du soleil. Hein, faut le saluer parce qu'il est présent aujourd'hui. En musique, j'ai pour vous Yannick avec ces soirées-là. On a Shaggy et Sean Paul. Mais avant, je vous invite au début des années 2010. Sur leur premier album, le boys band britannique a frappé fort avec cette chanson-là. Une chanson qui, d'ailleurs, est accompagnée d'un vidéoclip qui nous fait voir vraiment les lieux à visiter. Si jamais vous allez du côté de Londres, en Angleterre, voici One Direction avec One Thing.

0: Salutations à Louise qui avait envie d'entendre cette chanson-là ce samedi après-midi. Merci beaucoup d'être à l'écoute des Weekends M105. D'ailleurs, c'était la troupe de Imagine Dragons avec leur grand succès Believer. Je te souhaite vraiment la meilleure des journées. On est à la veille du marathon Sun Life. D'ailleurs, advenant le cas qu'il vous ait donné l'envie d'y participer dernière minute comme ça, sachez que c'est encore possible et ça pour les prochaines heures. Si vous avez envie de participer à n'importe quelle distance, c'est encore possible de s'y inscrire via leur site web lescoursesthématiques.com. Et puis nous, sinon, on s'y voit demain parce que M105 le matin et week-end sera en direct du parc Daniel Johnson pour ne rien manquer. Au retour, il y a Olivia Dean qui nous entend avec sa chanson So Easy to Fall in Love.
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0: Ces soirées-là avec Yannick dans les week-ends M105. Un classique, vraiment, cette chanson-là. Je pense que c'est ce qu'on peut en conclure. Ben, ce soir, hein, il y a le spectacle immersif C'est quoi ta toune qui montera sur la scène du Palace de Granby. Et je sais pas, mais j'ai comme l'impression que c'est une chanson qu'on pourrait peut-être entendre si jamais vous êtes de la partie. D'ailleurs, si vous avez envie de vous procurer des billets pour ce spectacle-là, c'est toujours possible de le faire via le site web du Palace de Granby. Et j'aimerais vous parler dans quelques minutes. Ben, si vous avez envie d'inspiration pour vos prochaines sorties cet automne, je vais vous parler dans quelques instants des forfaits Granby Région parce que c'est vraiment intéressant si vous aimez allier découverte touristique, mais surtout économie. C'est vraiment le fun. Hein? Je pense que personne peut dire non à ça. Alors, on s'en reparle. Mais avant ça, dans quelques minutes, on a William Cloutier qui sera là. One Republic. Mais avant, Benson Boone, Sorry I'm Here for Someone Else.
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Vous venez d'entendre Prince avec sa chanson Kiss. Si vous avez besoin d'inspiration pour vos prochaines sorties cet automne, vous aimez autant les découvertes gourmandes, les spectacles que le plein air, eh bien, je vous invite à découvrir les forfaits Granby Région parce que avec ça, ben, c'est possible de choisir 3 expériences ou plus. Puis ensuite de ça, vous bénéficiez de 40 % de rabais sur ça. Donc, c'est vraiment pas rien, là, quand même. Si vous avez envie d'en voir plus de détails là-dessus et savoir toutes les entreprises qui sont participantes, rendez-vous dans monforfaitgranby.com pour avoir tous les détails. Je pense qu'il y a vraiment beaucoup, beaucoup de choses à découvrir là-dessus. Que vous diriez-vous d'avoir un petit peu plus de musique dans les prochaines minutes? Eh bien, ça tombe bien. Dans quelques instants, on se retrouve pour les deuxièmes heures de Weekend M105 avec ceci.

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2: Weekend M105. J'aimerais prendre le temps de saluer ceux et celles en direction de ou qui sont sur le retour du Symposium Nature qui a lieu jusqu'à 14h au parc Terry Fox ici à Granby. C'est quand même plus de 250 arbres et arbustes qui ont été plantés au courant de la journée. Tout ça dans le but de promouvoir la restauration des milieux naturels. Vraiment une très belle initiative, mais ça c'est une parmi tant d'autres qui ont lieu tout au long de la journée et ça pour la prochaine heure. Mon nom est Émilie Poulin. On est ensemble jusqu'à 16h aujourd'hui. Ça me fait vraiment un plaisir d'être là. Et si on regarde ce qui s'en vient au courant de cette prochaine heure. On a Ace of Base, mais aussi la plus récente de Ella Langley, ça s'appelle Be Her. Mais avant ça, la nouvelle collaboration entre Classe Moyenne et Orange Lessard, tout de suite après Pink et sa chanson Perfect.

0: Dynamite avec Tyre Cruz. Amateurs d'art, on vient de commencer un nouveau mois. Vous le savez ce que ça veut dire, ça, c'est qu'on peut maintenant aller voir une toute nouvelle exposition chez Boréart qui, je le rappelle, cette année souligne ses 30 ans. Ce mois-ci, c'est Louise Binet qui nous transporte dans son univers telle une mosaïque. C'est le nom de son exposition. D'ailleurs, salutations à ceux et celles qui étaient au vernissage hier soir. Si jamais ça vous dit, c'est une exposition qui est à voir jusqu'au 1er novembre prochain. Dans une minute, on s'offre déjà la prochaine chanson. On fait un petit retour en arrière avec celle-là, avec Alice DJ qui s'en vient nous rejoindre avec Better Off Alone dans les Weekends 905.
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0: Petite gomme avec Salverbe dans les week-ends de M105. On a inauguré un petit peu plus tôt cette semaine la nouvelle exposition à Boréar. Ça s'appelle « Telle une mosaïque » par Louise Binet, une artiste qui travaille au rythme des saisons apparemment et qui, ce que je trouve vraiment intéressant, travaille sur différents types de canevas, autant sur des canevas de très grande taille allant jusqu'à miniature. On dirait que c'est plus rare qu'on voit un artiste osciller entre les deux. Et puis, ben, ça peut assurément donner place à de très belles œuvres et qui alignent aussi superposition, composition de couleurs et textures. Je pense que ça vaut vraiment la peine d'aller voir ça. Donc, la nouvelle exposition qui est disponible chez Boréar et ce jusqu'au 1er novembre prochain. Il y a d'ailleurs des disponibilités gratuites du dimanche au jeudi pour y assister. Ça vaut vraiment le détour, je pense bien. Je pense que vous allez être très, très impressionnés. Dans quelques instants, on a Martin Garrix qui est accompagné de Ed Sheeran. Sa plus récente collaboration, c'est Repeat It, juste après ceci.
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0: On est avec Wham, avec Wake Me Up Before You Go dans les week-ends de M105. Et on est à quelques jours de la prochaine boutique M105. 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Parce que c'est quand même plus de 50% de rabais qui vous attend dans une foule d'entreprises. 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Alors, je vous invite d'ailleurs déjà dans la section boutique du M105.ca pour faire un petit peu de lèche-vitrine en attendant ce mardi 6 octobre de 9h jusqu'à 22h où vous pouvez faire vos achats d'ici là. Au retour, on s'offre le tout premier succès de Mumford & Sons. Restez là.
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3: Rappelons aujourd'hui qu'en ce samedi 3 octobre, il y a un tronçon de la rue Drummond là, entre les rues Sweat et le boulevard Leclerc qui reste fermé, mais qui reste toujours accessible à la circulation locale. Et pourquoi? Bien, en fait, demain, on se le rappelle, c'est le marathon Sun Life qui aura lieu du côté du parc Daniel Johnson. Donc, veux pas, faut prévoir nos déplacements en vue de la journée de demain. Rendez-vous d'ailleurs dans la section nouvelles du m105.ca si vous avez envie d'en savoir un petit peu plus là-dessus sur les différentes entraves routières en vue de cet événement-là. Je vous souhaite la bienvenue dans les week-ends de M105. Mon nom est Émilie Poulin. Ça me fait encore une fois un plaisir d'être avec vous. Dans les prochaines 60 minutes, on aura Beyoncé avec sa chanson Single Ladies, un souvenir de Maroon 5, mais avant ça, leur tout premier succès. Voici Mumford & Sons avec I Will

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sorti en 2010, c'était Misery avec Maroon 5. On est à l'avant-dernière journée de la campagne électorale au niveau provincial. D'ailleurs, tous les chefs étaient sortis un petit peu plus tôt ce matin. Revenez-nous au bulletin de 16h pour les faits saillants. Sinon, le 5 octobre, donc ce lundi, dès 20h, ben, je vous donne rendez-vous sur nos ondes parce que, bien sûr, on va couvrir la soirée électorale avec M105. Donc, attendez-vous à voir tous nos journalistes, ainsi que Martin Desoulets et Joanie Daigneault qui seront là et sur le terrain, d'ailleurs, pour vous livrer et analyser surtout les résultats en temps réel. Donc, si vous avez envie de vivre cette soirée-là avec nous autres, ça se passe à compter de 20h ce lundi 5 octobre. Au retour, on revient avec Ariana Grande et Lady Gaga, leur collaboration qui date du début des années 2020. Ça s'appelle « Rain on Me ».

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0: Sorti en 2019, c'était le King de la danse en ligne avec la gang de Blue Jeans Bleu et que, je le rappelle, était du côté de Coinsville il y a quelques jours de ça. Eh bien là, continue de faire le tour de la province d'ici la fin de l'année. Et en début 2027, attention, on peut mettre ça à l'agenda, ils seront de retour à Green Bay, au Palace. D'ailleurs, avec le temps des fêtes qui, je le sais, commence à s'en venir de plus en plus, eh bien, il va falloir commencer à penser peut-être à des suggestions de cadeaux. Eh bien, pourquoi ne pas offrir une paire de billets pour passer une belle soirée avec l'un de vos proches? Alors, palacedegranby.com pour tous les détails et se procurer des billets. Dans quelques instants, eh bien, on sera rejoint par Bruno Mars avec I Just Might, probablement la toune de l'année. Mais avant ça, Beyoncé avec Single Ladies, Put a Ring on It.
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Et on célèbre avec Cool in the Gang, mais aussi avec M105, parce qu'une fois de plus, on vous gâte cette semaine avec la boutique J'aime 105. 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Dans quelques instants, on commence notre dernière heure des week-ends M105 et ce sera avec ceci.

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3: Tous les coureurs, coureuses de demain, avez-vous prévu votre portion de féculents ce soir? Hein? Parce qu'apparemment, c'est ce qu'on doit manger avant un effort comme celui-ci. D'ailleurs, j'ai trouvé ça super le fun comme initiative. Le Marathon de Granby même organise un souper spaghette ce soir au coût de 5 $. Si ça vous intéresse, vous pouvez aller voir leur page Facebook du Marathon Sun Life de Granby pour avoir tous les détails. Si jamais ça vous dit, faire de belles rencontres, mais surtout, mangeons un bon repas pour être fin prêt à votre course de demain. Hey! Dernière heure des week-ends de M105. Mon nom est Émilie Poulin et pour vous, dans la prochaine heure, on se aura à Meatloaf avec I Do Anything for Love, un excellent classique pour nous cet après-midi. La toute nouvelle de Patrice Michaud aussi, ça s'appelle super bien. Mais avant, voici Nelly avec Right.

0: Échame la culpa, la collaboration de Louis Ponzi avec Demi Lovato. Hey, demain, journée toute spéciale pour vous encourager de près tous les coureurs et coureuses de demain au marathon de Sun Life de Granby. Notre émission matinale habituelle sera en direct du parc Daniel Johnson et va même se prolonger jusqu'à midi demain matin. On va vraiment avoir du fun parce que sur les différents parcours, on va avoir des athlètes élites et semi-élites. On va aller à la rencontre de différents parties prenantes qui ont mis en œuvre l'organisation de l'événement, mais aussi des experts en santé sportive qui seront là en entrevue au courant de l'émission. Donc vraiment, c'est à ne pas manquer. J'ai vraiment hâte d'aller vous rencontrer et ce, dès demain, 7h. Juste avant Billie Eilish et sa plus grande chanson en carrière, Birds of a Feather, je vous l'ai dit tout à l'heure, ce classique musical-là, Meatloaf avec I Do Anything for Love.
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0: Le tout premier succès en carrière de Gabrielle Fredette, c'est Tant qu'on est toi et moi dans les week-ends de M105. 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Et là-dessus, je vous souhaite la meilleure des chances. On a David Guetta avec Teddy Swims et Tones and I dans un instant avec leur chanson Gone, Gone, Gone.
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Walk Like an Egyptian qui clôt les week-ends M105 pour aujourd'hui. Mais ce n'est pas fini. Je vous invite à rester là parce que d'ici quelques minutes, c'est mon collègue Martin Dizilet qui s'en vient s'installer pour le 4 à 7 New Country de ce soir. Demain, grosse journée pour plusieurs. J'ai bien hâte de vous voir en direct du parc Daniel Johnson pour le marathon Sun Life de Granby. C'est de là qu'on va faire l'émission M105 le matin week-end. Et on sera avec vous d'ailleurs pour une version prolongée de l'émission. On sera là jusqu'à midi. Alors vraiment, j'ai très hâte d'aller vous rencontrer sur place. Mon nom est Émilie Poulin en vous souhaitant de passer un très bon samedi soir et à demain matin. Bye bye!

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5: Ici Marianne Roy et voici les infos M105. Une pétition visant à légaliser le viol portant des dizaines de signatures de jeunes garçons circulait récemment dans une école secondaire de la région, selon le directeur général d'Ensemble pour le respect de la diversité, Raphaël Provost. Il explique que son organisme a reçu un courriel du personnel de l'école dont le nom ne pouvait être divulgué. L'organisme a pour mission de parcourir le Québec afin d'offrir des ateliers de sensibilisation contre la violence et la discrimination. L'école souhaitait les informer de la situation et obtenir les outils nécessaires pour intervenir adéquatement. Monsieur Provost nous a indiqué que 85 nouvelles écoles, dont plusieurs en Estrie, ont demandé à recevoir leur atelier « Salut, ça va » sur la montée du masculinisme et le consentement. Toutefois, l'organisme manque de financement pour répondre à la demande croissante à l'échelle provinciale. La MRC de la Haute-Yamaska met en garde les citoyens de Shefford contre des appels frauduleux. Des personnes se feraient passer pour des évaluateurs municipaux afin de planifier des visites chez des propriétaires. La MRC rappelle que les visites officielles sont précédées d'une lettre envoyée par la poste et ces inspecteurs évaluateurs sont identifiés par une carte, un véhicule lettré et des vêtements ou couleurs de l'organisation. En cas de doute, les citoyens sont invités à communiquer avec le service d'évaluation. Le numéro de téléphone se trouve sur le site de M105. Et les automobilistes doivent prévoir des entraves à Granby pour tout le week-end en raison du Marathon Sun Life de Granby présenté demain. Une partie de la rue Drummond est fermée depuis 9h30 ce matin et demain, ce sera dès 5h30 que la rue Drummond sera complètement fermée. La réouverture complète est prévue vers 16h demain. Voilà, pour plus de détails et d'autres nouvelles, rendez-vous au m105.ca.
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3 grosses heures de musique New Country, ici d'ailleurs, avec les plus grands artistes de la profession. À cette heure-ci, Dasha, Cameron Whitcomb, Blue Ridge Band. D'ailleurs, j'en parle tantôt parce qu'on va jaser avec les gars de Blue Ridge Band cette semaine. Shania Twain, chez Bozy s'en viennent aussi. Première séquence musicale avec Megan Mulroney, la Canadienne, Riley Green. Un duo Lainey Wilson, John Mayer, pourquoi pas. Josh Ross sera là avec Hate How You Look. Pour partir, j'aime l'appeler l'enfant terrible du New Country. Morgan Wallen, David Sa. Voici Justin Case dans notre 4e.

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0: 7, New Country. J'ai le goût de vous lancer une invitation. Si vous tripez vraiment sur New Country, là, il y a un show que vous devez pas rater. C'est au Palace de Granby le 9 octobre prochain. Billets déjà en vente au palacedegranby.com. La revue musicale Norton Trails, où là, on vous joue le meilleur du New Country avec Laurence Douard, Justin Legacy et Jordan Lévesque qui vous y attendent. C'est quand je dis le meilleur, là. Du Chris Stapleton, du Luke Combs, du Miranda Lambert, du Keith Urban, du Zach Brown Band, du Morgan Wallen, il y en a plein d'autres. Tous des artistes qu'on vous tourne ici. Alors, vous voulez triper pendant une soirée de temps, 9 octobre, Norton Trails, billets, palacedegranby.com. À venir, Shania Twain, chez Bossy avec Cowgirl, Sandrine Hébert, et c'est Alexandre Junior Meunier qui passe avec Au bout de la ligne.
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2: Une deuxième heure de nos 4 à 7 New Country. Je vous souhaite un bon appétit si vous êtes à table. Un gros cheer si vous êtes en train d'être à l'apéro, que ce soit une bière, que ce soit spiritueux. Un verre de vin. Qui sait, un verre d'eau, ça fonctionne aussi. Il n'y a pas de problème. Je suis bien content de vous savoir là. Puis on va continuer à triper ensemble avec dans la prochaine heure. Qu'est-ce qu'on a? On a Tyler Hubert, on a du Miranda Lambert, du Chris Stapleton, il y aura Luke Bryan avec George Birch, il y aura Laurence Saint-Martin que j'aime vraiment d'amour, Luke Combs. En première heure, là, il y a Mackenzie Porter avec Corin Rigling, on aura Coetzel et Alan Langley avec Jaded, on a du Jelly Roll, et tiens, je parlais de faire un gros cheer, mais pour partir, on va s'en faire un avec Post Malone et Blake Shelton. La tune s'appelle Pour Me a Drink, on écoute ça dans notre 4 à 7 New Country.

0: formation acadienne, beau séjour à M105. Moi, je pars. Comme ça que ça s'appelle, la toune qu'on vient d'entendre dans notre 4 à 7 New Country. 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Comment ça va être popé, garde-robe, je pense. À venir dans les prochaines minutes, Chloé Leclerc, James Barker, Ben, Laurence Saint-Martin. C'est Jordan Davies qui passe ça avec Barnard.
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3: Hey, il nous reste encore une heure à passer ensemble dans ce premier 4 à 7 New Country. Il y en aura un autre demain à 16h. Tu sais, tu peux déjà mettre ça dans l'agenda. Faites ça là tout de suite, là, avant que je parte la musique. Il y en a d'autres gros artistes qui s'en viennent, une autre grosse heure ensemble. Du Dan and Shay, il y a du Kane Brown, il y a de Marlon Merlot, il y a Josh Ross qui va revenir, Morgan Wallen aussi, Taylor Swift, avec son I Knew It, I Knew You, la nouveauté de Bailey Zimmerman. Entre autres, puis on a du Québécois au travers ça, là. On a des bons artistes ici au Québec. Fred Dionne, Samala Jade, Vince Lemire, Francis Desgrandpré, Sarah Dufour. Tout ça, ça s'en vient dans les prochaines minutes. Carrie Underwood avec Blonde Away. Et pour passer ça, on y va avec Tucker Withmore. Oui, celui qui est l'amoureux d'Ella Langley. Mais voici avec Brunette.

0: Morgan Wallen, Ernest, ça s'appelle Cowgirls. C'est ce qu'on vient d'entendre dans notre 4 à 7 New Country. Le prochain qui s'en vient en musique, c'est la pièce titre de son nouvel album qui vient d'être lancé, qui s'appelle Si j'avais su. C'est Francis des Grands Prix qui est en cours de route à annoncer qu'il va proposer une collaboration avec Marie-Mé. Ça s'appelle Éclairer mes soirs. J'ai hâte d'entendre ça. Ça va être bon. Marie-Mé qu'on va entendre tantôt avec Savannah Jade et Kiss My Class. Ça fait un beau duo, je pense. Francis des Grands Prix et Marie-Mé. Ils s'en viennent dans les prochaines. Restez là, vous êtes dans le 4 à 7 du Club.
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0: finir notre 4 à 7 New Country. Ça a été un plaisir de vous accompagner. On se donne rendez-vous demain 16h pour un autre 4 à 7 New Country. Mon nom est Martin Desilets. Merci d'avoir été là. On se repart demain. Bye bye!
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